0: Bonjour, Mac.
1: Salut, Cheese.
0: J'ai faim.
1: Moi aussi.
0: On est où? Montréal?
1: En Paris?
2: Un, deux...

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